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avez appris au début. Et pour que ce soit bon à nouveau, je vous demande de vous mettre en position. Tout le monde en position, en position, en position. Ah, ça c'est bon ça. Hey, on nous va aller. Ah, c'est ça. Vous voyez monter, hein? Hey, on nous va aller encore. On nous va aller encore. Voyez monter. Attention, voyez monter. Attention, mesdames et messieurs. Oh, commencez, sortez, sortez, sortez, sortez, sortez, montez.